0: la poche. Tiens, je suis généreux.
1: Non !
0: Diantre, dit Thaler pour un nom d'amoureux.
1: Vain !
0: Quel arabe ! Enfin, il faut bien se soumettre. Vain !

0: C'est dans ce cabaret qu'avec de jeunes fous Hoffmann vient de viser et boire. Surveillons-le jusqu'au moment du rendez-vous.
1: Vite, vite, qu'on se remue les bols, les chapelles, les quinquets. Vite, vite, les tosses vont suivre les bouquets. Les tosses vont suivre les bouquets. Vite, vite, les souhaitons la bienvenue à cet astre du firmament.

0: neige l'enfant que j'adore.
1: À cette toile, c'est lui qui jeta dans son cœur ses ivresses.
0: J'ai fui jusqu'à Munich. Hans, nous 20 personnes.
1: Vous croyez?
0: Où vas-tu?
1: Je vais voir si l'on sonne, comme je vous avais dit.
0: J'ai dit, nous 20 personnes. Ma personne. Entends-tu cette fois?
1: Et mon Dieu, je ne suis pas sourd.
0: Oh, que le diable t'emporte.

0: Vivat, j'ai tout gagné. Sa ruine est certaine. Hé, hey, bonjour, capitaine. Vous faites votre cour à Giulietta? Ne vous gênez pas, je vous en prie. Je ne suis pas jaloux.
1: Nous voilà de bien charmante humeur. Que vous est-il arrivé?
0: J'ai gagné à votre coureur de rimes jusqu'à son dernier écu. Son ami Niklaus roulait des yeux à mourir de rire.
2: Tiens, je n'avais pas remarqué.
0: Quoi donc?
2: Ah, parbleu, voilà qui est singulier.
0: Quoi?
2: La lumière des bougies vous frappe à gauche et vous éclaire à droite.
0: Morbleu, monsieur, ne voyez-vous pas que ces flambeaux
2: sont éteints? Voulez-vous qu'on les rallume? Qu'est-ce ci? Maintenant que la lumière est à droite, elle vous éclaire à gauche.
0: Pourquoi pas, puisque ces candélabres
2: sont morts. Est-ce que vous êtes transparent?
0: Voilà, des lumières! Des lumières partout, drôle!
2: C'est inutile! Voilà qui est fait. Un simple tour de physique amusante, comme vous voyez.
0: Escamoteur.
2: Tenez, pour vous remettre en joie, voici nos deux amis que le jeu vous renvoie.

0: Tiens mes cartes, moi. Je t'en prie, vous permettez.
1: Prends garde au moins, j'ai du malheur au jeu.
2: Nous allons gagner.
3: Je parie pour vous.

0: As-tu ma défié, orgueilleux?
1: Ça, mignonne, qu'en fais-tu maintenant?
0: Rien, je te l'abandonne.
2: Cher ange.
3: Juliette!
2: Parbleu, c'est le moment de rire un peu. Voyons comment il prendra la chose. Hélas, monsieur, quelle métamorphose! Vous voilà tout pâle.
3: Qui? Moi?
2: Voyez plutôt.
3: Hein? Quoi? Rien.
1: Je comprends votre air morose. La belle vous a pris votre reflet.
0: Pardon, c'est monsieur qui m'a fait de...
3: Vous riez?

0: fort pour emporter Hoffmann.
1: Non ! Attendez d'abord un dénouement dont, à bon droit, vous serez fiers. Par Dieu, je coucherai ce soir dans la rivière. Allons, brave public, courage ! Jette des fleurs sur son passage, de tes bravos enivrés. Tu ne sais pas ce que ces créatures laissent sur le chemin de morts et de débris, ce qu'elles traînent de mépris.

Ingrat! Et moi, moi la fidèle amie dont la main essuya tes yeux, par qui la douleur endormie s'exhale en rêve dans les cieux, ne suis-je rien? Que la tempête des passions s'apaise en toi. L'homme n'est plus. René, poète, je t'aime, Hoffmann.